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0: Genau 20 nach 1.
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0: 9 Minuten vor 2.
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1: 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Sie hören nun SchülerInnen aus Schleswig-Holstein, die am Samstag, dem 14. März 2026, am Vorlesewettbewerb Französisch in Kiel teilgenommen haben. Diese Sendung ist in vier Teile gegliedert. 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
2: Bonjour, je m'appelle Petra. Je suis élève du collège Helena Lange Gymnasium. Je lis un texte Moustique et Malabar. 1. Moustique. Ouah, ouah, je m'appelle Moustique. Bonjour, je suis un chien du réfugié de la CPA. Mais maintenant, j'habite à Paris, rue Truffaut. Je suis le chien de Marie Chaban. Marie est une fille de 11 ans. Moi, j'ai bientôt 3 ans. Ma famille est super. Il y a Marie avec ses parents Isabelle et Henri Chaban, sa sœur Clara et son frère Gabriel. Clara a 15 ans et Gabriel a 9 ans. J'aime Marie. Elle est sympa, mais c'est dommage. Pendant la journée, elle est à l'école. Moi, je suis toute seule à la maison. Je déteste ça. Alors, je cherche des activités. D'abord, je suis dans la chambre de Marie et de Clara. Merci. Il y a des affaires partout. C'est super! Puis, je fais du sport. J'aime la gymnastique. Je saute sur le canapé du salon. Le parent de Marie travaille, mais Monsieur Chaban arrive à 13 heures. Il mange dans la cuisine et moi. Je regarde. À 13h30, nous faisons suivre une promenade et moi. Bien sûr, je fais pipi. Marie et moi, on aime la promenade avec les copains. J'aime le copain de Marie. J'ai aussi un copain chien. C'est Malabar. Arsène de Lupin. Le bouchon de cristal. Chapitre 1. L'arrestation. Il fait nuit. Une voiture s'arrête. Arsène Lupin regarde une grande maison. Reine et Luc vont vers la porte d'entrée. Lupin demande, « La maison est vide ?» Reine répond, « Oui, Monsieur Dubois est à Paris avec son domestique. » Luc ouvre la porte d'entrée. Les trois hommes entrent dans la maison. Lupin ouvre une autre porte. Il voit un homme. C'est le domestique, crie Reine. L'homme tire. Lupin prend l'arme. La police arrive. Regarde Lupin. C'est pourquoi nous sommes ici. Dites Luc. Lupin met l'objet dans sa poche. C'est un petit bouchon en cristal. Merci pour votre attention.
3: Bonjour, je m'appelle Julius Meiners. J'ai 13 ans. Je suis en 5e à la Staumann-Schule. Mon livre s'appelle « La maison hantée ». L'autrice est Ulrike Bocquillon. Je lis la première page. Pas de vacances. Les Carbone, une famille avec 3 enfants, habite à Paris. Il y a Valentin, un garçon de 10 ans, et 2 filles. Emma, 12 ans, et Manon, 6 ans. Et il y a le chat, Amanda. C'est le premier jour des vacances d'été. La famille est dans la cuisine. Monsieur Carbone. Écoutez, les enfants, J'ai une mauvaise nouvelle. J'ai des problèmes à mon travail. Et on ne peut pas partir en vacances. Emma. Quoi? Pas des vacances? Oh non! Madame Carbone. Je sais, vous êtes déçue, mais ça n'y va vraiment pas. Emma. Mais moi, je ne veux pas rester à Paris. C'est nul. Je vais partir avec Malika. Valentin. Tu veux pas partir en vacances avec ton Christian? Emma. La ferme. Espèce de nul. Madame Carbone. Bon, stop, les enfants. On ne peut pas partir en vacances, mais on peut aller un week-end à Fontainebleau, chez Tonton Robert. Emma. Oh non, pas chez Tonton Robert, il est trop vieux, c'est nul. Monsieur Carbone. Vous savez, on peut faire de l'escalade dans la forêt de Fontainebleau. Manon. De l'escalade? Super. Emma. Manon. Tu es trop petit pour faire de l'escalade. Valentin. Ouais, l'escalade, c'est pas pour les bébés. Manon. Je suis pas un bébé, espèce d'idiot. Madame Carbone. Manon.
4: Bonjour, je m'appelle Michel. Je m'appelle Michel, mon école, c'est le Gymnasium Hoffmann von Fallersleben à Lütjenburg. Je suis en 5e A. Je lis le texte Une star dans la rue des Bastilles. Marie et Naïma ont rendez-vous avec le garçon. Elles arrivent rue de la Bastille et là. Mais, c'est Karim Slami. La star du rap? Non. Où ça? Là, devant le magasin. Ah, là, waouh, il est super, non? On y va? On va où? On fait une photo avec Karim. Une photo avec Karim Slami? Oh, non, non, non. Tu es folle! Le garçon arrive. Salut, le fille. Qu'est-ce que vous faites? Salut! Regarde, il y a une star, là. Une star? Mais qui est-ce? Mais Julien, c'est Karim Slami. Julien déteste le rap, Marie. Oui. Mais Karim, c'est une superstar. Oh, mais qu'est-ce qu'il fait? Il regarde et... Oh, il arrive, il arrive! Tiens, Nicolas, salut, ça va? Oui, super. Karim, voilà Julien. Marie et Naïma, des copains de cours de théâtre. Salut, Julien. Salut, les filles. Les filles rigolent. Elles ont la tête toute rouge. Karim discute un peu avec le garçon. Il a rendez-vous avec des copains. Samedi, ils font un concert ensemble. Et Karim invite Nicolas. Et Julien et aussi les filles. Génial! Merci Karim. Tu es super sympa. À samedi! Marie et Naïma regardent Nicolas. C'est ton copain Karim Slami? Oui, on fait un skate ensemble. Cool! Alors samedi, nous allons au concert et après on fait une photo avec Karim. Karim déteste la photo. C'est une star et il déteste les photos avec le fond? C'est nul! Toi... Tu es une star des MJC, Marie, mais Karim, c'est une star de rap. Merci.

magasin aujourd'hui. Mais Lucifer déteste les magasins. Alors voilà Lucifer. Catherine, mais maman, aujourd'hui c'est l'anniversaire de Laure et de Guillaume. C'est le 13 décembre. Liane, ah, bon? C'est un mois de décembre. Moi, je déteste les anniversaires. Mais j'aime Laure et Guillaume, alors les enfants. Vous invitez grand-mère, bien sûr. Laure, bien sûr, grand-mère, Bertrand est d'accord pour l'anniversaire, mais pour les chats, non? Guillaume, aujourd'hui, on prépare l'anniversaire. Nous aussi, on est dans les magasins et Arthur déteste les chats. Liane, il y a une solution, mais d'abord un thé, s'il te plaît, Catherine. Je préfère mon thé. Tu as des gâteaux? Tu as faim, maman? Oh oui, ma fille, j'ai faim. Bertrand, vous avez des gâteaux? Ah, Liane et ses gâteaux. Voilà les gâteaux et les magasins, c'est pour quoi? Pour aujourd'hui ou pour demain? Il est tard. Bonjour, papa. Mamie, aujourd'hui, c'est super, on achète mes cadeaux d'anniversaire. Comment ça? Tes cadeaux? Mais non, on achète aussi mes cadeaux. Bien sûr, Laure, avec Guillaume, nous achetons un cadeau pour toi. Et papa et toi, vous achetez ensemble un cadeau pour Guillaume. Comment ça, c'est une surprise? Et les cadeaux, c'est maintenant. Vite les enfants. Tiens, perroquet, tu aimes mon gâteau? Bien sûr, tu t'appelles comment déjà? Et tu as quel âge? Aïe! Je déteste le gâteau. Grrr! Et aussi les grands-mères. Arthur! Maman, le perroquet s'appelle Arthur. Pardon, mais il déteste les gâteaux. Il préfère les pommes. Aujourd'hui, il a 11 ans. Comment les enfants? C'est aussi son anniversaire. Alors, qu'est-ce que c'est ta solution? Pour lui se faire?

Bonjour, je m'appelle Yona, j'ai 12 ans. Je vais au lycée Ricarda Hochschule à Kiel. J'ai lu un extrait du livre La lettre mystérieuse par Lenya Major. Le livre traite d'Eva qui reçoit pour la première fois de sa vie une lettre d'amour. Un mystérieux admirateur. Eva, tu ne peux pas faire une pétition, dit Madame de Heron en colère. Pardon, madame, je ne l'ai pas fait exprès. J'ai tout confus. Je dois vous avouer que c'est la première fois que je reçois une lettre d'amour. Je reçois bien d'eau courée de temps en temps. Mes grands-parents m'envoient des cartes postales de leur camp ou un cadeau quand j'ai un super bulletin. Et mon parent m'envoie toujours des cartes marron pour mon anniversaire. Mais les messages d'amour dans ma boîte à lettres sont aussi rares que les billets de 20 euros dans ma tirelire. Je ne suis pas comme Margot. Elle a l'habitude d'avoir des petits copains et des admirateurs qui lui écrivent des lettres et lui envoient des SMS. Il faut dire que Margot et moi, c'est le jour et la nuit. Elle a tellement de vêtements que son armoire doit être plus grande que ma chambre. En plus, elle flirte avec les garçons et rit quand ils font des blagues. Moi, je trouve ça fait bête, mais c'est moche. Après moi, les garçons aiment ce genre de filles. Alors, qui veut sortir avec moi? Qui veut? Eva, la girafe, comme Betty Queen. Il faut absolument que je trouve qui a déposé cette lettre dans mon casier. Mais comment faire? Je ne peux pas montrer la lettre à toute la classe en demandant qui l'a écrite. C'est trop bête. Ça les ferait trop rigoler. Si j'étais détective, je pourrais relever des empreintes sur l'enveloppe. Si j'étais cowboy, je pourrais les menacer avec mon lasso et mes pistolets.

0: Si j'étais sorcière, je leur ferais boire une potion magique. Mais voilà, je ne suis ni détective, ni cowboy, ni sorcière. Je ne suis qu'une fille de 12 ans.
1: Bonjour, je m'appelle Delia Schral et je viens de l'école Max Planck. Aujourd'hui, je lis le texte La famille d'Amandine et Monsieur Carbone. Le texte raconte les aventures du chat Amandine. La famille d'Amandine. Bonjour, je m'appelle Amandine et je suis un chat, mais un chat de Paris. Et un chat de Paris, c'est super. Dans mon appartement rue Richard Lenoir, j'habite avec une famille sympa, deux parents et trois enfants. Le jour, je suis dans la chambre de Valentin, le garçon. J'aime le silence et Valentin est dans son collège. Mais le soir, il écoute de la musique dans sa chambre et moi, le rock. Alors, je quitte la chambre de Valentin et je regarde la télé sur Emma, dans la salle à manger. Mais le téléphone sonne. Zut, c'est pour Emma. C'est sa copine et elle discute et discute. Alors, j'entre dans la chambre des filles et je reste sur le lit de Manon. Je regarde le lit d'Emma. Il y a des dessins, des livres, des photos, des papiers. C'est une poubelle. Je joue aussi avec Manon. Elle dessine des chats, moi. Et elle raconte des histoires de chats. C'est super. Emma entre dans sa chambre. Moi et Manon, on regarde Emma et le lit d'Emma. Alors Emma ramasse les dessins, les livres, les photos et les papiers et elle pose ça sur ses étagères. Puis Emma cherche sa flûte. La flûte, quelle horreur pour les chats. Emma cherche sur ses étagères et sur son bureau. Mais moi, je suis sous le lit et sur la flûte. Alors Emma cherche, et maintenant, elle joue sur son ordinateur. Monsieur Carbone. Dans mon appartement, il y a aussi Monsieur Carbone, le papa des enfants. Monsieur Carbone est sympa, mais il est bizarre. Le jour, il joue avec des voitures dans son garage à Paris. Ça, c'est bien. Après, il quitte son garage et il cherche sa voiture. Elle est où? Il trouve sa voiture dans une rue, mais où sont ses clés? Et il cherche ses clés. Zut, elles sont dans le bureau. Il entre dans son bureau. Il trouve ses clés, il trouve la rue, il trouve sa voiture. Mais où est la rue Richard Lenoir? Et il cherche la rue Richard Lenoir. Il trouve enfin sa rue et son appartement. Mais c'est déjà le soir et Madame Carbon est dans l'entrée. Elle regarde son mari et il raconte son histoire avec la voiture, les clés et les rues. Madame Carbon est en colère. Amandine, elle trouve toujours l'appartement. Mais toi? Alors Madame Carbon descend le quartier. Voilà le quartier et voilà ton garage. Le matin, tu marques ta voiture sur les dessins et le soir, tu trouves ta voiture. Oui, mais les clés? Madame Carbon cherche. Elle reste sur la voiture. D'accord. Le lendemain, un voleur trouve la voiture des Carbon dans la rue avec les clés. Maintenant, Monsieur Carbon est dans le bus le matin et le soir.

0: Das war die erste Gruppe. Nun folgt die zweite Wettbewerbsgruppe, welche dem zweiten Lernjahr Französisch entspricht.
1: Bonjour, je m'appelle Léon et j'ai 13 ans. Je viens de la École Altenholzstift Gymnasium. Et oui, je lis un petit texte de mon livre. Ça s'appelle 5 minutes pour s'endormir. C'est de Disney. Et je lis Bambi. Bambi. Par une belle journée de printemps, le calme de la forêt est soudain troublé par un drôle de bruit. Pan, pan, pan. C'est Pan, Pan, le petit lapin qui annonce une grande nouvelle. Le petit prince est né. Tous les animaux se précipitent pour admirer le faon. Je vous présente Bambi, dit doucement la biche. Très vite, le petit faon apprend à marcher et à nommer ce qui l'entoure. Les fleurs, les oiseaux et les papillons. Avec son ami Pompon et les cinq sœurs du Lapereau, tout est jeu et découverte. Un matin, alors que Bambi observe son reflet dans la mare, une jeune biche apparaît. Bonjour, je suis Féline. Surpris, Bambi trébuche et tombe dans l'eau. Féline en profite pour lui donner un coup de langue avant de disparaître en riant. Ainsi, Bambi apprend qu'il y a d'autres faons que lui, des biches et même des cerfs. Le plus beau d'entre tous est ton père, le roi de la forêt, lui explique sa mère en lui montrant un cerf majestueux. Plus tard, tu régneras à ton tour. Après l'été vient l'automne, puis l'hiver. Au réveil, Bambi ne reconnaît plus la forêt recouverte de blanc. À petits pas, il marche avec prudence dans la neige fraîchement tombée. Bambi, viens jouer sur la glace, l'appelle Pompon depuis la mare. Le faon s'élance et dérape sur la surface gelée. Mais peu à peu, il prend de l'assurance et glisse joyeusement avec son ami. Et là, l'hiver est aussi une saison difficile pour le peuple de la forêt. Bambi connaît la faim et le froid. Un jour, il se perd dans une tempête de neige. Il est terrifié car sa mère n'est plus à ses côtés. Finalement, c'est son père qui le retrouve. Mon fils, sois courageux, lui dit-il d'un ton grave. Les chasseurs ont tué ta maman. Tu ne la reverras plus. Cependant, tu ne seras pas seul. Je veillerai toujours sur toi. Ok. Meurtre sans victime. Il y a beaucoup de monde devant l'hôtel des vedettes à Cannes. Ce sont surtout des journalistes et des paparazzis du monde entier. Le scandale est énorme. La star française internationalement connue, Catherine Saint-Luc, a disparu dans des conditions dramatiques. Quelqu'un a imité le scénario de son dernier film. Mon Dieu, c'est terrible! Horrible, une vraie catastrophe, c'est le directeur de l'hôtel qui crie. Quelqu'un est entré par le balcon, explique Adeline Dulac, commissaire de police. Dans la chambre, il y a du sang près du lit. Il va être analysé, mais aucune trace du corps. Dehors, des policiers en uniforme cherchent des indices dans le jardin de l'hôtel. Si Catherine Saint-Luc est mort, où est son corps? Un corps ne peut pas disparaître. Catherine Saint-Luc a beaucoup d'ennemis, surtout des personnes qui sont jalouses.
2: Bonjour, je m'appelle John, j'ai 14 ans. J'apprends à l'école Klaus Groth à Neumünster et je présente le livre Encore beau dans la classe par Isabelle Dara. Oh, Valide. Valide ferme la porte. Son père va à la gare prendre son TGV pour Paris. Il rentre à Grenoble en fin d'après-midi. L'adolescent est maintenant seul dans l'appartement. c'est bientôt l'heure pour lui d'aller au collège et de retrouver sa classe de 4e C. Il est presque prêt. Il doit encore faire son sac. Il va chercher son carnet de correspondance où il y a un mot d'absence de son père dans la salle à manger. Puis son cahier de mathématiques dans le salon. Voilà, maintenant il a tout. Il a encore le temps de prendre un petit déjeuner express et d'écouter sa musique. Son casque sur la tête. Walid pose son sac et sa veste sur une chaise de la cuisine. Puis il ouvre le frigo. Il n'a pas vraiment faim, mais il doit bien manger quelque chose. Il prend un yaourt. Il mange debout et regarde les cartes postales sur la porte du frigo. Il dit « Salut tout le monde. Merci pour le week-end au ski. C'était super. À bientôt, Lila et Paul. » Walid aussi a adoré ce week-end en famille avec sa tante et son oncle. Sur la porte, il y a aussi un prospectus sur des cours de judo. Encore une idée de son père qui fait du judo depuis des années et qui adore ça. Quand est-ce qu'il va comprendre? Son fils n'est pas comme lui. Les fils ne doivent pas toujours faire comme leur père. Walid n'a plus faim. Et voilà, boum, boum, boum. Le cœur du garçon va trop vite tout à coup. C'est toujours comme ça le matin quand il doit aller au collège. Il a mal au ventre aussi. Le médecin a demandé « Quand est-ce que ça a commencé, tu sais ?» Le garçon ne sait plus, ou plutôt si, il sait, mais il ne peut pas raconter parce qu'il a trop mal au ventre. Pour le médecin, Walid n'est pas malade, mais les médecins ne savent pas tout. Depuis, son père demande souvent à Walid « Ça va au collège ?» Son fils répond toujours « Oui, tout va bien. » Mais il déteste le collège, c'est tout. Quand il a 14 ans, c'est quoi? La solution? Il n'a pas de solution. Walid pense, nous, les adolescents, nous devons aller en cours, apprendre des leçons, écouter les profs, être des jeunes comme les autres. Mais à 14 ans, tu ne peux pas rester à la maison et passer tes journées dans ta chambre avec ton portable, ton ordinateur ou ta télé. Tu dois quitter les gens que tu aimes et passer tes journées au collège avec des gens que tu n'aimes pas toujours. Quand Walid a son casque sur la tête et qu'il écoute de la musique, il oublie tout. Il oublie qu'il va mal. Il oublie qui il est. Son portable vibre. Walid ne lit pas le message. Il pense « Oui, je sais, c'est l'heure » et il pose son casque.

0: Bonjour, je m'appelle Yana et je vais au collège FPS à Nibul. Okay. Je commence maintenant. À midi, sur les pentes à demi sableuses et couvertes d'héliotropes, comme d'une écume courait les océans se retirant les vagues furieuses ces derniers jours, je regardais la mer qui, à 7 heures, se soulevait à peine d'un mouvement épuisé. Et je rassasiais le deux soif qu'on ne peut tremper longtemps sans que l'être se dessèche. Je veux dire aimer et admirer. Car il y a seulement de la malchance à n'être pas aimé. Il y a du malheur à ne point aimer. Nous tous, aujourd'hui, mourons de ce malheur. C'est que le sang, les haines charnent le cœur lui-même. La longue revendication de la justice épuise l'amour qui pourtant lui a donné naissance. Dans la clameur où nous vivons, l'amour est impossible et la justice ne suffit pas. C'est pourquoi l'Europe est le jour et ne sait que pousser l'injustice à elle-même. Mais pour empêcher que la justice se raccournisse, vos fruits oranges qui ne contiennent qu'une pulpe amère et sèche, je redécouvrais à Tipassa qu'il fait les garder intacts en soi une fraîcheur, une source de joie, aimer le jour qui échappe à l'injustice et retourner au combat avec cette lumière conquise. Je retrouvais ici l'ancienne beauté, un ciel jeune, et je mesurais ma chance, comprenant enfin que dans les pires années de notre folie, le souvenir de ce ciel ne m'avait jamais quitté. C'était lui qui, pour finir, m'avait empêché de désespérer. J'avais toujours ce que les ruines des Tipassa étaient plus jeunes que nos chantiers ou nos décombres. Le monde y recommençait tous les jours dans une lumière toujours neuve. Ô lumière, c'est le cri de tous les personnages placés dans le drame antique devant leur destin. Ces recours derniers étaient aussi le nôtre et je le savais maintenant. Au milieu de l'hiver, j'apprenais enfant qu'il y avait en moi un été invincible.
1: Salut, je m'appelle Lynn, j'ai 12 ans et je vais au collège de Wolfgang Borchardt Gymnasium. Je lis Le Petit Prince. Le Petit Prince, il me répondit, ça ne fait rien, dessine-moi un mouton. Comme je ne vais jamais dessiner un mouton, je revis pour lui l'un des deux seuls dessins dont j'étais capable, celui du bois fermé. Et je fus stupéfait d'entendre le petit bonhomme me répondre. Non, non, je ne veux pas d'un éléphant dans un bois. Un bois, c'est très dangereux et un éléphant, c'est très encombrant. Chez moi, c'est tout petit. J'ai besoin d'un mouton. Dessine-moi un mouton. Alors, j'ai dessiné. Il regarda attentivement, puis. Non, celui-là est déjà très malade. Fais un autre. Je dessinais. Mon ami sourit gentiment avec indulgence. Tu vois bien, ce n'est pas un mouton, c'est un bélier. Il a des cornes. Je refis donc encore mon dessin. Mais il fut refusé, comme le précédent. Celui-là est trop vieux. Je veux un mouton qui vive longtemps. Alors, faute de patience, comme j'avais hâte de commencer le démontage de mon moteur, je griffonnai ce dessin-ci et je lançai « Ça, c'est la caisse. Le mouton que tu veux est dedans. » Mais je fus bien surprise de voir s'illuminer le visage de mon jeune juge. C'est tout à fait comme ça que je le voulais. Crois-tu qu'il faut beaucoup d'herbe à ces moutons? Pourquoi? Parce que chez moi, c'est tout petit. Ça suffira sûrement. Je t'ai donné un tout petit mouton. Il pencha la tête vers le dessin. Pas si petit que ça. Tiens, il est endormi. Et c'est ainsi que je fis la connaissance du petit prince.
2: Also, ich bin Jana, ich vertrete die Schule MDG Mölln und ich lese jetzt etwas aus dem Buch La Boum au Collège vor. Da geht es nämlich um ein Mädchen, die eine Band hat und in der Schule auftreten möchte mit ihren Freunden. Ihre Eltern erlauben es ihr aber wegen ihrer Noten erst nicht. 8. Apparition karaoké. Jeudi 2 avril, 6h30. J'ai passé une nuit blanche et je suis très fatiguée. J'ai pensé toute la nuit à la boum du collège, au concert, au karaoké, aux parents, à Baptiste, à mes copains de Radio Choco, à mon copain Sam, à Madame Belkacem, à ma note français, en principal, à Félix. J'ai même écrit une chanson. Cher et ma nuit blanche, quand celle dans la maison, j'écoute des chansons, je ne ferme pas les yeux, je pense aux jours heureux, aux jours sans revanche. Cher et ma nuit blanche, quand celle dans la maison, je prends ma guitare, je fais des rêves bleus, des vrais rêves d'enfant, heureux et bizarres. Cher et ma nuit blanche, quand celle dans la maison, je vais en voyage, j'écris des messages, on vient avec le fond blanc de mes rêves d'enfant. J'entends maintenant quelqu'un dans la maison. Je quitte mon lit, je vais dans le couloir, j'écoute le bruit dans la maison. C'est mon père qui fait son café. Je descends dans la cuisine pour prendre mon petit déjeuner avec papa. Une bise et il veut préparer mes flocons d'avoine. Je dis merci et il dit des choses que je ne comprends pas. Il parle de mon mode. Il a beaucoup pensé à moi cette nuit. Qui veut lui dire ? Je regarde papa. J'ai peut-être l'air bête car, maintenant, il rigole. Et tout à coup, je comprends. Il est d'accord pour le concert, la boum, le karaoké. Je saute dans ses bras comme Félix quand elle est contente. Moi et maman, là, papa a un air un peu bizarre. Papa, je ne sais pas, j'ai appelé mais elle n'est pas rentrée de son voyage. Je n'ai pas encore discuté avec elle. Moi, c'est nul. Si elle n'est pas d'accord, je ne peux rien faire. Et là, surprise, papa, si tu peux, tu as maintenant des bonnes notes et moi, je suis d'accord. Moi et maman, papa, c'est mon problème. Je regarde papa. Il se complique la vie et en prend un grand risque. Quand maman va apprendre qu'il a dit oui pour le concert, ça va être la catastrophe. Ce n'est vraiment pas que son problème. Moi, pour le concert, c'est trop tard. Je suis allée voir le principal. Il va demander à un autre groupe de faire le concert à notre place. Papa, mais tu peux aller à la boum. Moi, bof, la boum sans le concert. Et en même temps, je pense à Baptiste, le DJ de la boum. Oui, c'est vrai. C'est bien aussi la boum, même sans le concert. Yeah.
3: Bonjour à tous. Je m'appelle Joy et j'ai 13 ans. Je viens de l'Gymnasium à Rendsburg. Je vais lire le texte dans le métro. À 8h-20, comme tous les jours de la semaine, je sors de la maison. Mon père me dit un truc que je n'entends pas. Mais je réponds, oui, oui, papa, pas de problème. Il est dans la salle de bain ou dans sa chambre, je ne sais pas. Louis aussi a toujours des problèmes avec l'heure, le petit déjeuner, toutes ces choses. Enfin, surtout depuis que maman est partie. Je suis en retard, je n'ai rien mangé. Et c'est comme ça tout le jour maintenant. Depuis que maman est partie. Moi, je dis toujours qu'elle est partie. Parce que l'autre mot, je ne peux pas le dire. Je peux l'écrire, maman est morte. Mais je ne peux pas le dire. Pas encore. Dans le métro station, Alésia, je regarde les gens. J'aime bien regarder les gens. Eux, ils ne me regardent jamais. Dans le métro, je suis invisible. À ma droite, il y a une fille super belle. Elle écoute de la musique, mais elle fait la tête. Il y a un monsieur énervé qui téléphone. Et puis, il y a une dame avec son fils. Ils vont à l'école. Elle ferme son anorak et lui, il rigole. Et il met sa petite tête dans ses longs cheveux noirs. Ça y est, ça recommence. Je veux pleurer. Non, il ne faut pas. Quand on pleure, on est plus invisible. Stop, je dois vite regarder autre chose, tourner la tête, ne plus penser. Un peu plus loin, il y a un jeune garçon. Il a des grands yeux verts. Son visage est maigre. Il a dans ses mains une vieille guitare. Il a les cheveux très noirs, sa peau est marron. Tout à coup, il tourne ses yeux vers moi. Et puis, il me sourit. Je ne suis plus invisible. Je lui souris aussi. Il s'élève. Mais qu'est-ce qu'il va faire? Est-ce qu'il va venir vers moi? Dis donc, tu vas pas nous jouer ta musique de sauvage là, j'espère. Un grand tube a parlé. Derrière lui, ses deux copains rigolent. Un rire mauvais est en aussi. Le garçon qui vient de parler a une cicatrice sous l'œil droit. Ouais, dit un autre avec le cheveu roux. Nous, on déteste vraiment ça, tu vois, parce qu'on n'est pas des sauvages. Ils sont maintenant à côté du jeune garçon. Lui ne peut pas bouger. Il y a des gens partout dans le métro à 8 heures. Mais les gens ne disent rien. Le garçon essaie de partir. Une dame le regarde énervée. Elle met son sac de l'autre côté. Et c'est tout. Le tube à la cicatrice pousse le garçon et la guitare tombe de petites mains. Le deuxième mec met sa grosse chaussure noire sur la guitare. Scratch! Oh ben, c'est dommage ça, dis donc, dit le roux. Plus de musique, mais c'est pas grave, tu vas voler un peu plus, c'est tout. Ouais, dit le deuxième. Mais voler, c'est pas bien, ta maman te l'a pas dit. Ben non, continue le troisième. C'est sa mère qui lui a montré comment on vole. Ah, le petit garçon ne dit rien. Il regarde le trois types et je vois la terreur dans ses yeux. Arrêtez ça maintenant.
4: Bonjour, je m'appelle Luna, j'ai 14 ans. Je lis pour l'école Hohe Geest et je lis le livre Sous le soleil de Nice. Aujourd'hui, c'est samedi et papy fait toujours une petite sortie en mer le matin avec son bateau. Le bateau d'Antonio, ce n'est pas un bateau de touristes, c'est un bateau de pêche rouge et noir, les couleurs du club de foot de la ville. Raphaël est sur l'eau avec son grand-père. Il voit la vieille ville derrière son papy. Elle est très jolie, sous le soleil du matin. Raphaël demande, « On va voir des dauphins, papy ?»« les dauphins, ce n'est pas à la demande, Raphaël. Et puis, tu ne vas pas faire comme les touristes, hein ? Avec ton téléphone et tes photos, pour un oui ou pour un non, on regarde avec ses yeux. » Qu'un dauphin arrive. C'est un cadeau ça. On regarde avec ses yeux, pas avec son téléphone. Oui, papy. Raphaël et son grand-père arrivent à la plage de la réserve. C'est l'endroit préféré d'Antonio ici. Ce n'est pas une grande plage. Il y a des escaliers pour arriver. Avec les bateaux, ce n'est pas un problème. Raphaël aussi adore l'endroit. Il a des souvenirs ici. Avec son grand-père, ses parents, ses frères, ses cousins. Aujourd'hui, ils sont seuls. Vraiment seuls. Plage de la réserve, papy et moi. 10 secondes plus tard, la réponse d'Alex arrive. Raph, derrière vous! Vous voyez! Quelqu'un a un problème! Raphaël appelle son grand-père. Il voit les nageurs maintenant. Papy, vite! Vous avez mal? Vous êtes blessé? Non, ce n'est rien. Merci. Moi, c'est Juan. Moi, c'est Antonio et mon petit-fils Raph. Merci, Antonio. Merci, Raph. Montrez votre bras. On va voir ça. Nager ici, c'est très dangereux. Il y a des rochers. Vous n'êtes pas de Nice, vous? Non. Je suis de... C'est Madrid. Juan, j'ai un t-shirt. Vous n'allez pas partir comme ça? Non, merci, mais c'est sympa. Qu'est-ce que tu as, Raphaël? Tu penses au jeune homme? Oui, il ne raconte pas la vérité. Oh ça, la vérité. Qui raconte toujours la vérité? C'est comme la grande bleue. Elle est belle, elle est calme. Mais nous ne voyons pas sous l'eau. La vérité, elle est là, Raphaël, sous l'eau.
5: Bonjour, je m'appelle Alexia et je suis en quatrième de la Staumannschule à Ahrensburg. Je lis du journal de Zoé, 10 ans dans les Cévennes, de Catherine Grabowski. Le livre parle des jeunes qui passent leurs vacances dans les Cévennes. Un drôle de cadeau. 27 mai. Pour mon anniversaire, mes parents m'ont offert un drôle de cadeau. Un voyage dans les Cévennes à pied avec un âne. Le truc de fou. Un âne. Est-ce que j'ai l'air d'une fille qui se promène avec un âne? Avec un cheval? D'accord, on peut comprendre. Un cheval, c'est beau, c'est élégant, c'est rapide. Mais les ânes? Les ânes ne vont pas vite, ils n'écoutent pas quand on leur dit un truc. Et en plus, ils sont bêtes. Ma mère m'a dit, ton père et moi, nous pensons qu'une semaine dans la nature, avec un animal, ça va être pour toi une aventure formidable. Je n'ai pas très bien compris, mais quand ma mère commence une phrase par « Ton père et moi, nous pensons », c'est souvent pour me dire un truc pas sympa. Elle a continué. « Ton âne et toi, vous allez devoir vous respecter. » Et mon père a rigolé. Avec Zoé et l'âne, il va y avoir deux têtes de mule dans le groupe. « Super, mes parents, c'est mon anniversaire, et qu'est-ce qu'ils font ?» Ils me disent que je suis une tête de mule, et ils m'envoient en vacances avec un âne. J'étais furieuse, et je regardais tout le monde avec des yeux terribles, même les gâteaux d'anniversaire. 19 juin. Aujourd'hui, c'était l'anniversaire de mon cousin Martin, qui habite à Bruxelles, en Belgique. Je l'ai appelé par Internet. « Joyeux anniv !»« Ben ?» Qu'est-ce qui t'arrive? Tu n'as pas l'air heureux. Moi aussi, j'ai eu un voyage dans les Cévennes pour mon anniv. Pour moi, c'était plutôt une bonne nouvelle parce que j'adore mon cousin Martin. Avec lui, on s'amuse toujours bien. Et 8 jours avec lui, c'est toujours mieux que 8 jours avec d'autres jeunes que je ne connais pas. On a quand même critiqué nos mères qui ont eu cette idée géniale. Elles, pendant ce temps, elles vont au festival de Carcassonne. Elles vont écouter des concerts de musique classique. Enfin, elles disent ça, mais à mon avis, elles vont surtout habiter dans un hôtel 4 étoiles avec piscine en face de la forteresse. Et pendant ce temps, Martin et moi, on doit faire une randonnée avec des ânes. C'est nul.
6: Bonjour, je m'appelle Cara, j'ai 14 ans, je suis dans la 8e classe au lycée Ricarda Hochschule. J'ai lu une scène du livre « Oui, chef » de Léo Kirsten et Julien Montbabu. La réunion. Pour la semaine de goût, Pierre Lamaye, le cuisinier du collège, va faire plaisir aux élèves qui mangent à la cantine. Ces élèves, ce sont des demi-pensionnaires. Pam, c'est comme ça que tout le monde l'appelle à inviter un ami qui est chef d'un grand restaurant parisien. Ensemble, ils vont faire découvrir aux demi-pensionnaires des saveurs qu'ils ne connaissent pas. Il n'y a pas que les frites dans la vie, répète toujours M. Maillet. On peut cuisiner d'autres légumes que la pomme de terre, dit le cuisinier de collège. Oui, ou la cuisiner autrement, ajoute son ami. Pam et son ami J. Carton vont aussi organiser un jeu. Sur une table, ils vont mettre des légumes et sur une autre table, des fruits de saison. Le but du jeu? Mettre un nom sur chaque fruit et sur chaque légume. J'offre à celui ou celle qui trouve le plus de noms un repas de fête pour 4 personnes dans mon restaurant, dit M. Carton. Voilà pour le programme de lundi, mardi et jeudi. Et le vendredi, qu'est-ce qui va se passer à la cantine du collège Balzac? Réunion de travail entre Mme Pasquier, la principale, M. Maillé, Maxime, Mario, Julien, Léo et Mehdi. Une réunion pour organiser le repas du vendredi. Prénomme le nom du très jeune chef, Maxime Genet. Qu'est-ce que tu vas nous préparer, Maxime? Demande Pam. En entrée, l'œuf coque au bacon et au fromage. Comme plat principal, je voudrais faire des hamburgers, mais des hamburgers sans. J'appelle ma recette. L'hamburger au soya et ses frites de patates douces. Et enfin, comme dessert, j'ai envie de faire des truffes au chocolat. Dit Monsieur Et tout ça, c'est sûrement bon, mais un peu compliqué, non? Vous avez raison, monsieur. On travaille colossal. Mais je dois y arriver, je dois réussir. Je sais, je comprends, dit Madame Pasquier. Et puis, les copains vont m'aider. Oui, chef, répond les amis tous ensemble. Moi aussi, dit Pam, je vais t'aider. Merci beaucoup, Monsieur Maillet. Tout le monde a envie de rire. Avant de m'expliquer comment tu veux organiser notre travail à tout, donne-moi, s'il te plaît, ta recette de truffes au chocolat. Je vais la faire ce soir à la maison. Tu sais, moi aussi, j'adore le dessert. Oui, monsieur Maillet, bien sûr, répond Maxime avec joie. Pour 40 truffes, il faut 350 g de chocolat noir, 20 centilitres de crème liquide, 35 g de beurre et un sachet de noix de coco râpé.
7: Das war die zweite Gruppe. Nun folgt die dritte Wettbewerbsgruppe, welche den dritte und vierte Lernjahr Französisch entspricht.
8: Bonjour, je m'appelle Rosanna et je vais à l'école FPS à Nibel. Je vais lire La Peste d'Albert Camus. Le mot de peste venait d'être prononcé pour la première fois. À ce point du récit, qu'il espère narieux derrière sa fenêtre, on permettra au narrateur de justifier l'incertitude et la surprise du docteur, puisque, avec des nuances, sa réaction fut celle de la plupart de nos concitoyens. Les fléaux, en effet, sont une chose commune, mais on croit difficilement aux fléaux lorsqu'ils vous tombent sur la tête. Il y a eu dans le monde autant de pestes que de guerres, et pourtant peste et guerre trouvent les gens toujours aussi dépourvus. Le docteurieux était dépourvu, comme l'étaient nos concitoyens. Et c'est ainsi qu'il faut comprendre ses hésitations. C'est ainsi qu'il faut comprendre aussi qu'il fut partagé entre l'inquiétude et la confiance. Quand une guerre éclate, les gens disent « ça ne durera pas, c'est trop bête ». Et sans doute, une guerre est certainement trop bête, mais cela ne l'empêche pas de durer. La bêtise insiste toujours, on s'en apercevrait si l'on ne pensait pas toujours à soi. Nos concitoyens à cet égard étaient comme tout le monde. Ils pensaient à eux-mêmes, autrement dit, ils étaient humanistes. Ils ne croyaient pas au fléau. Le fléau n'est pas à la mesure de l'homme. On se dit donc que le fléau est irréel. C'est un mauvais rêve qui va passer. Mais il ne passe pas toujours et, de mauvais rêve en mauvais rêve, ce sont les hommes qui passent, et les humanistes en premier lieu, parce qu'ils n'ont pas pris leurs précautions. Nos concitoyens n'étaient pas plus coupables que d'autres. Ils oubliaient d'être modestes, voilà tout, et ils pensaient que tout était encore possible pour eux. Ce qui supposait que le fléau était impossible. Ils continuaient de faire des affaires, ils préparaient des voyages et ils avaient des opinions. Comment auraient-ils pensé à la peste qui supprime l'avenir, les déplacements et les discussions? Ils se croyaient libres, et personne ne sera jamais libre tant qu'il y aura des fléaux. Même lorsque le docteurieux eut reconnu devant son ami qu'une poignée de malades dispersés venaient, sans avertissement, de mourir de la peste, le danger demeurait irréel pour lui. Simplement, quand on est médecin, on s'est fait une idée de la douleur et on a un peu plus d'imagination. En regardant par la fenêtre sa ville qui n'avait pas changé, c'est à peine si le docteur sentait naître en lui ce léger écœurement devant l'avenir qu'on appelle inquiétude. Il essayait de rassembler dans son esprit ce qu'il savait de cette maladie. Des chiffres flottaient dans sa mémoire et il se disait que la trentaine de grandes pestes que l'histoire a connues avait fait près de 100 millions de morts. Mais qu'est-ce que 100 millions de morts? Quand on a fait la guerre, c'est à peine si on sait déjà ce qu'est un mort. Et oui. Ja, danke schön.
9: Die Aufregung ist schon vorbei.
8: Ja. L'affaire Le Rouge. Cinq femmes du village de la Jonchère se sont présentées au bureau de police. Elles ont raconté que depuis deux jours, personne n'avait aperçu une de leurs voisines, la veuve Le Rouge, qui habitait seule une petite maison isolée. Plusieurs fois, elles avaient frappé, mais personne n'a répondu. Le commissaire de police a appelé la chef de la gendarmerie et deux de ses hommes. Il a fait venir un serrurier et, ainsi accompagné, il a suivi les voisins de la veuve Le Rouge. Après quelques centaines de pas, on est arrivé devant une habitation aussi modeste que possible. C'est ici, ont dit les femmes. Les serruriers devaient ouvrir la porte. Mais tout à coup, une des voisins a crié « La clé, elle est là !» En effet, dans le fossé d'en face, il y avait une clé énorme. C'était bien celle de la maison. Ils sont entrés dans la maison, tout dans la première pièce, dénonçant la présence des criminels. Les meubles étaient forcés et défoncés. Dans la seconde pièce, le désordre était plus grand encore. Enfin, près de la cheminée, se trouvait le corps de la veuve Le Rouge.
10: Bonjour, je m'appelle Charlotte, j'ai 16 ans et je viens du lycée Klaus Groth à Neumünster. Et aujourd'hui, je vais vous lire un extrait du livre Brief d'Eva Sorn. C'est une jeune autrice française. Je relève un instant la tête et observe le paysage à travers le hublot. Je retiens mon souffle. La vue sur l'île est magnifique. Je suis déjà tout émue et excitée. Je n'y crois pas, ce rêve qui envahissait mes nuits. Ce rêve auquel je m'accrochais va enfin se réaliser. C'est surréaliste. Et tout ça en étant accompagné de ma meilleure amie. Pousse ta grosse tête, je fais une story. Je lève les yeux au ciel et je me décale, la laissant capturer ce moment. Tu m'enverras la photo ? Demandai-je. Est-ce que je suis heureuse qu'ils adorent ma compagnie ? Oui. Est-ce que je suis heureuse qu'elle soit une professionnelle des photos instagrammables ? Encore plus. J'ai même récupéré le caméscope que ma mère utilisait étant jeune. Avec Isadora, on passait nos soirées à regarder des vidéos de nos mères. Elles ont commencé à leurs 18 ans. Elles n'étaient même pas encore enceintes de nous qu'elles nous parlaient déjà à travers des vidéos des vacances ou lorsqu'elles se préparaient pour sortir. Ce caméscope était leur journal qui nous était destiné. Il était évident que je commence les miens ici, avec Isadora. J'attrape alors l'appareil qu'on a décoré de 1001 strass. Mais avant d'enregistrer, je retourne le clapet afin que nous puissions nous voir dans le rétro d'écran. Puis, je commence notre journal. C'est lui qui sera dédié à nos futurs enfants. Et les enfants, c'est maman. Comme vous pouvez le voir, nous sommes dans roulement de tambour. Là, pourquoi lui faire un effet de suspense? Comme tu l'as dit, ils peuvent le voir. Pourquoi tu caches toujours mes délires? Lui demandai-je avant de rédiger mon attention sur le caméscope. Bref, comme je disais, nous sommes dans l'avion. L'atterrissage a commencé et votre mère est en train de se liquéfier sur les sièges. M'interrompt Isadora qui m'arrache l'appareil des mains. Je lève les yeux au ciel et je la vois se recoiffer grâce au rétro caméra. Putain, je suis pas mal du tout, c'est complimenté-elle. Enfin bref, je n'y crois pas, votre mère m'a convaincue de faire ce voyage. C'est Hawaï, pas l'Alaska, dis-je en fronçant les sourcils avant de récupérer l'appareil que j'éteins. La première vidéo d'une longue liste. Je suis déjà surexcitée à l'idée de garder tant de souvenirs de cet endroit, de nos moments là-bas. J'aime prendre des vidéos pour immortaliser chaque instant, car je veux garder une trace de ceci à jamais. Dans ce but, avant de partir, j'ai vidé la mémoire de mon téléphone et j'ai supprimé toutes les applications qui n'étaient pas importantes. Les photos et vidéos ont toutes été transférées sur mon ordinateur, sauf une. Celle-ci, je la garde précieusement. Elle est mon fond d'écran. On peut y voir Isadora, toujours aussi sublime, prenant la pose. Et derrière, Tobias, mon meilleur ami du lycée, et moi, positionné maladroitement sur son dos.
11: Bonjour, je m'appelle Jonte, je vais à l'école Stormannschule et je suis en troisième. Je vais lire maintenant le septième chapitre du livre « Drapeau rouge » de Julie Chauvet. Samedi 23 juillet, 10h, plage de Grand Village. Comme tous les jours, grand-père Alphonse va à l'école de surf pour saluer les élèves et sa famille.
12: Bonjour les dauphins.
11: Bonjour monsieur Alphonse. Alors aujourd'hui, beau temps sur Oléron, belle vague, drapeau vert?
12: Hélas, pas aujourd'hui. C'est la grande marée, le ciel est bleu, mais les courants vont être très forts vers midi. Drapeau rouge cet après-midi. Et ce soir, orage au programme.
11: De l'orage, il y en a déjà, dans les familles. Margot et Virginie, école de surf, 10h.
12: Margot, tu ne parles jamais allemand avec Léon. Votre idée ne fonctionne pas. Ce n'est pas vraiment moi. Je parle allemand avec lui. Parfois, mais on est en France, c'est les vacances et Max ne comprend pas l'allemand. Peut-être, mais il faut trouver une solution. Le cahier de vacances? Mais maman, j'en ai marre. Ma passion, c'est le surf, pas l'allemand. En colère, Margot sort du bureau et court très loin sur la dune. Maxime et Pierre, camion snack, 10h15. Max, il n'est pas question que tu commences le surf aujourd'hui. Le docteur dit qu'il faut attendre encore une semaine. Mais papa, je suis en forme, regarde. Non, ton bras est encore trop faible. Énervé, Maxime sort du camion et réfléchit. Il veut parler à Margot, mais où est-elle? Elle a oublié le rendez-vous, quoi? Il se sent vraiment seul. Un peu plus loin, il y a Virginie, Léon et Isabelle, la mère de Léon. Maxime les écoute. Pas de problème, je vais téléphoner à la mère de Nina. C'est une idée géniale. Nina est une fille super sympa. C'est vraiment gentil à vous. Je suis sûr que Margot va faire des progrès en allemand. Léon met sa combinaison de surf, Isabelle va se baigner et Virginie retourne dans son bureau. De quoi parlait-il? Se demande Maxime. Mais en fait, ça lui est égal. Il est en colère contre son père et le docteur. Il attend Margot, mais après 10 minutes, il pense « Margot m'a oublié, tant pis pour elle. » Et il s'en va. Léon et Isabelle sur la plage, 10h30.
13: « Maman, on a volé ma planche ?»«
12: Comment ça ? » ?»«
13: Je l'ai posée contre le mur, comme toujours, mais elle n'est plus là. »
12: « Léon, tu ne fais jamais attention à tes affaires. C'est vraiment énervant. »«
13: Maman, je ne comprends pas. »
12: Léon, cherche ta planche, il n'y a pas de voleur ici.
13: Mais, maman!
14: Bonjour, je m'appelle Maya, j'ai 15 ans et maintenant je vais vous lire un petit texte de la lecture en corbeau dans la classe. La lecture parle du harcèlement scolaire, un sujet très sérieux et important. Nathalie Zerouk dort très mal depuis lundi. Pas à cause de son bébé, mais à cause du collège. La nuit, elle pense à ses élèves. Elle pense bien sûr surtout à Mélina Dubois. C'est une élève sérieuse de la 4e C avec de bons résultats, mais qui ne participe pas beaucoup en cours. Après la rentrée, la prof de maths a rencontré sa tante quand l'adolescence est arrivée au collège. Mélina habite chez elle avec ses cousins depuis l'été. Ses parents sont en Asie. La prof a demandé « Pourquoi Mélina n'est-elle pas restée avec eux ?» Sa tante a parlé d'événements dangereux dans le pays. Des manifestations très violentes. À cause de ça, les parents ont des problèmes dans leur travail. Nathalie Zerouk n'a rien entendu à la télé. Mais les problèmes de ses parents doivent préoccuper Mélina. Résultat, c'est une fille aux yeux tristes qui ne parle à personne. Une fille qui a besoin d'aide, pas de lettres anonymes. La prof de maths aime bien faire cours dans la classe des 4e C. 25 élèves, 10 filles et 15 garçons sans pas. Ils n'écoutent pas toujours, ils discutent beaucoup, mais ils sont curieux, intéressants et souvent drôles. Beaucoup sont des copains de sa fille qui est dans une autre classe. Quand M. Bailly et M. Milou sont venus dans la classe parler d'un corbeau, Nathalie Zerouk a pensé à une blague. Mais qu'est-ce qu'il raconte, le principal? Puis, elle a lu quelques lettres anonymes. Enfin, pas vraiment des lettres, des petits papiers avec des fautes de français. T'es nul! Ici, on n'aime pas les filles à tâches. Reste chez toi. Nathalie Zerouk ne comprend pas. Pourquoi écrire ça? Pourquoi à Mélina? À cause du corbeau, l'ambiance est maintenant très bizarre au collège. Qui est-il? Un garçon? Une fille? Une chose est sûre, c'est une personne qui a deux visages. Et comme dans un thriller, ça fait un peu peur.
15: Also ich bin Ilias Hamzanadi und gehe aufs Wolfgang Borchardt-Gymnasium in Heizenbeek. Super, Nina n'en croyait pas si le lendemain, en Bois d'Amont, qu'on ne découvre le groupe qu'elle doit accompagner en randonnée. Son grand-père a voulu lui faire une farce. Ce sont les cinq jeunes qui se sont moqués dès qu'on a distribué ses tracts aux pieds de télésiège. Elle reconnaît surtout le garçon en blouson vert, Kevin Meyer. Nina se demande pourquoi elle n'avait pas remarqué ses yeux verts si clairs. Visiblement, les cinq jeunes sont aussi surpris qu'elle. Du coup, Nina est moins en colère contre son grand-père. Elle n'est pas la seule victime de cette plaisanterie. Seulement, elle ne comprend pas pourquoi ces jeunes ont besoin d'un guide. Kevin n'est-il pas le fils d'un champion olympique de ski? On voudrait faire la piste de Briolette à Bellefontaine, explique Kevin. C'est une piste noire? Oui, elle est assez rare, dit Nina. Mais tu es de la région, non? Oui, non. Ça fait des années que je n'étais plus venu ici. Mes parents sont séparés et j'habite à Bordeaux. Je vais plus souvent dans les Pyrénées qu'ici. Je ne m'entends pas trop avec mon père. D'ailleurs, ça fait une semaine qu'on est chez lui et elle a toujours mieux à faire. D'accord. Nina les emmène. Elle a sa revanche. Ses rois de la glisse sont moins à l'aise sur des skis de fond. À l'exception de Kevin qui skie très bien. Derrière lui, une des deux filles du groupe, Cassandra, essaie en début d'après-midi. Des petits groupes a déjà skié plus de 30 km. Nina laisse Kevin et ses copains en rousse alors qu'il commence à neiger et qu'elle voit Jeanne avec qui lui est la rendez-vous devant le marchand de journaux. Dis donc, il est vachement beau. Le mec avec qui tu étais, dit Jeanne qui n'a pas la langue dans sa poche. Lequel? Tu rigoles? Le type en blouson vert? Oui, pas mal, mais il n'est pas libre. Il est avec une fille du groupe, Cassandra. Dommage, les deux filles s'achètent une crêpe, puis monte dans le car à destination de Morée, une petite fille dans la vallée, la capitale de la Nunette. Un peu plus tard, Nina pousse la porte du café situé juste derrière le moderne musée de la Lunette de Morée, le Vision. Gabriel Tissot l'attend près de la fenêtre. Ce journaliste est un vieux copain de son grand-père. Pierre, lui, a finalement conseillé d'aller le voir. L'homme est un spécialiste de questions d'environnement pour son journal Jureur Hebdo. Il travaille à Morée depuis 20 ans. Nina lui raconte ce qu'elle a découvert sur sa rencontre avec l'homme au regard de glace. Elle lui montre aussi les photos qu'elle a prises. Mais Gabriel Trisson ne réagit pas comme la danson l'avait imaginé. Visiblement, ce que lui dit Nina ne l'intéresse pas beaucoup. « Ouais, c'est pas énorme, dit-il. Il y a combien de sacs? Il y en a 9. Regardez, j'ai écrit le nom du produit. » Mais non, ça, c'est rien de tout. On ne peut pas parler de décharge sauvage. C'est sûr, c'est pas bien de laisser ces poubles dans la nature. Faut prévenir les services techniques de Rousse qui vont le ramasser. Ils font des tournées. C'est tout ce que ça va vous faire?
16: Bonjour, je m'appelle Imke. Je suis 14 ans et je vais au lycée Ricarda Hochschule et je lis un extrait du livre 72 jours sans toi de Frédéric Niobet. Le livre traite d'une personne qui veut aller voir son amour secret. Le chauffage ne marche pas. Dans la voiture, il fait froid. Un autoradio-cassette grésille. Les cassettes traînent dans le vide-poche. Je ne savais pas que ça existait encore. À quelle époque il vit ce type? Pourtant, il a quoi? 30 ans, maxi. Mes mains sont glacées. Je souffle des dents pour les réchauffer. Il s'est remis à neiger. Les essuie-glaces rament pour évacuer la neige du pare-brise et des camps pâles en souffle un petit nuage blanc qui va se coller sur la vitre. Le paysage disparaît dans le long du ciel, de la route, des champs. Les choses se font les unes dans les autres. Je suis la buée au fur et à mesure. C'est lui, c'est lui. Il y a une silhouette là-bas, oui. Comment le reconnaît-il? Comme je te reconnaîtrais, partout, ailleurs et même les yeux fermés. Il ralentit, se gare sur le bord de la route, sort de la voiture. Et une boule de neige le cueille à la sortie. « Te voilà, mec, je me caillais. »« C'est comme ça que tu me remercies d'avoir galéré pour te retrouver ? Tu vas voir. » Il se penche, lui aussi, vers la neige, en fait une boule et la lance. Et voilà, boule de neige et bonne année grand-mère. La bataille dure, il rit. Ça me fait envie. Je sors. Je lance aussi, à poignée, cette neige si blanche et douce, légère. Elle me retombe déçue, je ris. C'est beau, le monde est beau. J'ai envie, j'ai envie, j'ai envie. Du monde, de vivre, de te voir, d'écrire « nous sommes » partout. Et je glisse, je tombe, je m'étale, j'en ai plein la bouche, les yeux. Je me roule dans tout ce blanc, je ris. Oh, oh, c'est quoi ce délire? C'est qui? Quelqu'un qui se gelait sur le bord de la route. Je l'emmène à Cannes. Allez, on y va. Je me lève, frotte un peu la neige sur mon pantalon et on remonte tous les trois dans la voiture. Je me retrouve à l'arrière. Il y a une couverture polaire, si tu veux. La neige, ça mouille. C'est pas malin de se tromper comme ça. Il démarre. Je n'ai pas envie de m'envelopper dans la couverture. J'ai envie d'être. La vitre de la voiture est embuée. Je souris. Avec application, j'ai écrit notre slogan. Nous sommes.
17: Bonjour, je m'appelle Eyup et je vais au collège de Velsta. Et aujourd'hui, je vais lire ce roman « C'est fini » d'Isabelle Darras. Oui. Samedi. Blagnac chez les Carbone, 10h. C'est le jour de la fête d'Emma. Dans son lit, Emma ouvre les yeux. Le téléphone de la maison n'arrête pas de sonner. Emma pense aussitôt à son anniversaire. Aujourd'hui, elle a 15 ans. C'est génial. En plus, il fait un beau soleil. Emma a envie de s'amuser. Elle ne veut plus être triste. Elle ne veut plus pleurer. Je peux entrer ? Demande Valentin derrière la porte. Oui, je dors plus. Le téléphone n'arrête pas de sonner. Qu'est-ce que tu racontes ? Dit Valentin. Le téléphone n'a pas sonné une seule fois ce matin. T'es sûr ? Ben ouais. Bizarre, dit Emma. J'ai peut-être rêvé. Les parents entrent dans la chambre avec Manon et disent tous ensemble « Bon anniversaire, Emma !» 13h45. Tout est prêt chez les Carbone. Emma a mis son nouveau pantalon rose. Manon et Valentin partent au cinéma avec leur père. Les copains arrivent. Cécile donne son cadeau à Emma. Un livre sur Audrey Tautou lui demande « On est toujours copains.

0: c'est sûr, c'est fini. C'est dur, mais c'est comme ça.
1: Mein Name ist Simon und ich komme aus der, also ich bin in der Thun Jensen Gemeinschaftsschule im Restaurant en France. La semaine dernière, j'ai visité un petit restaurant français avec mes amis. Nous avons voulu essayer quelque chose de nouveau, alors nous sommes allés dans ces restaurants qui étaient très jolis et confortables. Quand nous sommes entrés, nous avons tout de suite senti une odeur délicieuse de nourriture. Le serveur nous a accueillis avec un grand sourire et nous a dans le menu il y avait beaucoup de plats différents. Et c'était difficile de choisir. Finalement, nous avons commandé plusieurs spécialités françaises pour les goûter ensemble. J'étais très excitée parce que j'adore la nourriture et j'aime de revivre de nouvelles saveurs. Quand j'étais plus jeune, je ne connaissais pas beaucoup de plats différents, mais maintenant, j'ai trouvé très intéressante. Nous avons mangé du fromage, de la baguette fraîche et une soupe très savoureuse. Ensuite, nous avons goûté un dessert qui s'appelle crème brûlée. Le goût était incroyable. La crème était douce et la caramel sur le dessous était croustillant. Nous avons beaucoup parlé et ri pendant les repas. L'atmosphère dans le restaurant était très agréable et la musique était calme. Aujourd'hui, je me souviens encore du goût sucreux et du caramel croustillant. Chaque fois que je pense à ces repas, j'ai envie de retourner en France pour goûter d'autres spécialités. La semaine prochaine, je vais essayer de préparer une raclette française chez moi parce que j'aimerais apprendre à cuisiner comme un vrai chef.
2: Bonjour, je m'appelle Max Bartels, je viens de l'école Max Planck. Je vais lire le texte « Le journal intime de mamie ». Le texte est une entrée de journal d'une grand-mère qui parle de la Seconde Guerre mondiale et qui explique ses sentiments.
3: Le journal intime de mamie. Sur la première page, je vois mon journal de jeune fille, Élise Jugan, 1943. Je lis les premières lignes. 14 juillet. Je suis très fâché. C'est la fête de la liberté dans une France qui n'est plus libre. Chez les boulangers, il n'y a plus de farine. Les Boches prennent tout. Je suis sûr que ça va en Allemagne. Nous on peut crever de faim. Je suis choqué. Ma grand-mère n'est jamais fâchée. Je continue. 18 juillet. Madame Francoeur pleure. Les Boches ont pris sa vache. 23 juillet. Cette fois, ils ont pris le cochon à la grabotine. 8 juillet. René est amoureux de moi. Mais je ne suis pas amoureux de lui. Il doit comprendre. Nous sommes trop différents. 30 juillet. Je suis heureuse. J'ai le tabac pour la fête de papa. 31 juillet. En une lettre de Cousin de Lyon. La vie n'est pas facile, non plus dans la zone libre. Il y a si peu de viande que les gens mangent des corbeaux. 2 août. Il s'appelle Virgil. 3 août. Virgil était à l'anniversaire de Simone. Il est si beau. Je suis un peu folle. Je suis amoureuse d'un garçon que je connais à peine. René est fâché. Il voit que je suis amoureuse de Virgil. 6 août. Je ne pense qu'à Virgil. Il ne pense qu'à moi. 6 août. 10 août. Ma sœur Yvonne est jalouse de moi. Toutes les filles sont amoureuses de Virgil. C'est le plus bel homme, le plus sympathique, le plus tout. Quand je suis avec lui, tout est simple et beau. Nous allons au bord du ruisseau et nous sommes si heureux ensemble. 17 août, j'ai rencontré l'instituteur de l'école. Les enfants doivent travailler dans le camp. 9 septembre, la vie est merveilleuse. J'aime Virgil à la folie. Je crois rêver. Nous ne pouvons pas nous marier tout de suite.

0: parce que c'est la guerre. Je ne sais pas ce qu'il fait, mais je crois que c'est dangereux. 12 septembre. Virchil dit qu'il faut faire partir les Boches et que les Anglais et les Américains vont arriver bientôt. Là, je ne comprends plus. Je croyais que Virchil était milicien. 3 octobre. Le vieux Philippe est mort. Sa famille a gardé sa carte d'alimentation pour avoir un peu plus à manger. 10 décembre. Il fait froid. Et j'ai faim. J'ai terriblement faim. Je tranche des pains, c'est peu. Je vais manger plus et je vais me marier avec Virchil. J'aime Virchil. J'aime Virchil. J'aime Virchil.
1: Bonjour mesdames et messieurs, je m'appelle Olivier Fastek, j'ai 15 ans et je suis une élève de la Domschule à Schleswig. Et j'aimerais vous lire une histoire. Une solution. Achille se réveille, la tête sur le bureau, quand il attend sa rentrée. C'est la fin de la journée au lycée. « Ne me dérange pas !» crie-t-elle. « J'ai un devoir de maths à rendre pour demain. » Plus tard, c'est son père qui revient du travail. Père frappe à la porte de la chambre de son fils. « Tu m'ouvres ?»« Pourquoi ?» demande Achille. « Comme ça, j'ai envie de te voir. » Achille a peur. Qu'est-ce que son père veut lui dire? Est-ce qu'il a découvert quelque chose? Le garçon ouvre la porte. « Qu'est-ce que tu fais dans le noir ?» lui demande son père. « Je me repose. Ça a été comment aujourd'hui au collège ?» Achille ne répond pas. « Tu sais, je te comprends. Moi aussi, à ton âge, je n'aimais pas le collège. » Achille a envie de tout dire à son père. Il en a des mons âges. « Dis, j'ai parlé cet après-midi avec un client. Tu n'as pas envie de faire ton stage de troisième dans une entreprise d'informatique ?» Achille regarde son père avec surprise. « Oui, pourquoi pas ?» Le portable de son père sonne. Achille voit le prénom de sa mère, Charlotte. Apparature sur l'écran du téléphone de son père. Mais Pierre ne répond pas. « Je rappellerai ta mère. On ne parle pas souvent tous les deux », explique-t-il à son fils. « En fait, je viens de rencontrer M. Ling dans le hall. » Pierre prend quelque chose dans sa poche. Achille frissonne. « Il m'a donné une carte pour toi. » Achille prend la carte. Il y a le nom, le téléphone et l'adresse mail de M. Ling. « Pourquoi ?»« Il m'a demandé si tu étais malade. » Moi, malade? Pourquoi? Il t'a peut-être souvent vu dans l'immeuble. Et il pense, comme moi, que tu ne vas pas souvent au collège. Le père d'Achille rigole, mais son fils, pas trop. Monsieur Ling est un monsieur très gentil. Achille se sent encore plus mal qu'avant. Comment Monsieur Ling peut-il savoir qu'il ne va pas au collège? Est-ce que la dame au noir lui a parlé de lui? Parce que lui, il ne travaille pas, peut-être? Si, si, mais en journée, il est souvent là. Le père et le fils continuent leur conversation dans la cuisine. Ils sont en train de faire la cuisine ensemble, quand Achille pense avoir peut-être trouvé une solution. Après le repas, quand sa sœur est repartie dans sa chambre, il dit à son père, « On peut prendre des places de cinéma pour demain, si tu veux. T'as changé d'avis ?» Cool. Un peu plus tard, le garçon va se coucher. Sur l'écran de son portable, il voit que sa mère a essayé de l'appeler lui aussi plusieurs fois. Elle lui a aussi laissé une SMS.
2: Bonjour, je m'appelle Mirja et je vais au Gymnasium Hoffmann von Fallersleben à Lütjenburg. Je vais lire le début du livre « Poursuite en Paris ». Je vais commencer. L'homme à l'enveloppe. Déjà 2h15 de l'après-midi. Lucie est en retard. Max s'impatiente. Il espère qu'elle n'a pas oublié le rendez-vous. À 2 heures, lui a-t-il dit hier à la sortie du lycée. Max n'a pas précisé le lieu du rendez-vous. Ce n'est pas la peine. Il se retrouve toujours dans le parc de Butte-Chaumont, sur un banc situé à côté du petit lac. Max et Lucie connaissent pas comme leur poche. C'est normal. Ils habitent dans le quartier depuis qu'ils sont tout petits. Aujourd'hui, ils ont 15 ans et sont toujours les meilleurs amis du monde. Très souvent, ils se donnent rendez-vous dans le parc et décident de ce qu'ils vont faire. Aujourd'hui, ils veulent aller au cinéma. Mais qu'est-ce qu'elle fait ? Se demande Max. Il prend son portable, compose le numéro de Lucie, mettant malheureusement sur le répondeur. « Salut, c'est bien moi, Lucie, mais je ne peux pas vous parler. Laissez-moi un message, je vous rappelle. Bisous. » Max dit d'une voix énervée. « Ça fait déjà un quart d'heure que j'attends. On va rater la séance. T'es où ?» Max soupire. Il s'élève, fait quelques pas, puis s'assoit de nouveau. La séance commence dans 25 minutes. Si au moins Lucie répondait au téléphone, il pourrait se donner directement rendez-vous au cinéma. Des bruits de pas lui font tourner la tête. Malheureusement, ce n'est pas Lucie, mais un homme habillé curieusement pour la saison. Le soleil de juin est déjà chaud, et l'homme porte un imperméable et un chapeau. Peut-être est-ce un acteur en train de tourner un film ? Max regarde dans toutes les directions à la recherche d'une caméra, mais il ne voit rien. L'homme arrive devant Max. Il attrape au cou. Max se débat, mais l'homme le tient fermement. Il lui dit à l'oreille avec une certaine difficulté. « L'enveloppe, service secret français. Cet après-midi, 4 heures, Argentine. Monsieur Tino, guitare, attention aux autres. » Max parvient finalement à se dégager. « Vous devez vous tromper de personne, lui dit-il. J'attends une copine et l'homme ne la laisse pas finir. » Il lui glisse l'enveloppe dans les mains et s'éloigne en traînant la jambe. Dizan coule du bas de son imperméable. Max se lève et lui crie « Vous êtes blessé !» L'homme s'arrête. Il ouvre son imperméable et regarde Max.
3: Das war die dritte Gruppe. Nun folgt die vierte Wettbewerbsgruppe. Ab der fünften Lernjahr Französisch.
4: Bonjour, je m'appelle Lily. Je suis élève dans la première du lycée Stormannschule et je vais lire un extrait du roman Le silence de la mer de Vercors. Quand nous sommes entrés à Sens, poursuivit-il après un silence, j'étais heureux que la population nous recevait bien. J'étais très heureux. Je pensais, ce sera facile. Et puis, j'ai vu que ce n'était pas cela du tout, que c'était la lâcheté. Il était devenu grave. J'ai méprisé ces gens. Et j'ai craint pour la France. Je pensais, est-elle vraiment devenue ainsi? Il secoua la tête. Non, non. Je l'ai vu ensuite. Et maintenant, je suis heureux de son visage sévère. Son regard se porta sur le mien, que je détournais, il s'attarda un peu à un divers point de la pièce, puis retourna sur le visage, impitoyablement insensible, qu'il avait quitté. Je suis heureux d'avoir trouvé ici un vieil homme digne, et une demoiselle silencieuse. Il faudra vaincre ce silence, il faudra vaincre le silence de la France. Cela me plaît. Il regardait ma nièce, le pur profil têtu et fermé, en silence et avec une insistance grave, où flottaient encore pourtant les restes d'un sourire. Ma nièce le sentait. Je la voyais légèrement rougir, un pli peu à peu s'inscrire entre ses sourcils. Ses doigts tiraient un peu trop vivement, trop sèchement sur l'aiguille, au risque de rompre le fil. « Oui, reprit la lente voix bourdonnante, c'est mieux ainsi, beaucoup mieux. Cela fait des unions solides, des unions où chacun gagne de la grandeur. » Il y a un très joli conte pour les enfants que j'ai lu, que vous avez lu, que tout le monde a lu. Je ne sais si le titre est le même dans les deux pays. Chez moi, il s'appelle « Du chemin taspiste », »,« La belle et la bête ». Pauvre belle, la bête la tient à merci. Impuissante et prisonnière, elle lui impose à toute heure du jour son implacable et pesante présence. La belle est fière, digne, elle s'est faite dure. Mais la bête vaut mieux qu'elle ne semble. Oh, elle n'est pas très dégrossie. Elle est maladroite, brutale, elle paraît bien rustre auprès de la belle si fine. Mais elle a du cœur, oui, elle a une âme qui aspire à s'élever, si la belle voulait. La belle met longtemps à vouloir. Pourtant, peu à peu, elle découvre au fond des yeux du geôlier haï une lueur, un reflet où peuvent se lire la prière et l'amour. Elle sent moins la patte pesante, moins les chaînes de sa prison. Elle cesse de haïr, cette constance la touche, elle tend la main. Aussitôt la bête se transforme. Le sortilège qui la maintenait dans ce pelage barbare est dissipé. C'est maintenant un chevalier très beau et très pur, délicat et cultivé, que chaque baiser de la belle par des qualités toujours plus rayonnantes. Leur union détermine un bonheur sublime. Leurs enfants, qui additionnent et mêlent les dons de leurs parents, sont les plus beaux que la terre ait portés. N'aimiez-vous pas ce conte? Moi, je l'aimais toujours. Je le relisais sans cesse. Il me faisait pleurer. J'aimais surtout la bête parce que je comprenais sa peine. Encore aujourd'hui, je suis émue quand j'en parle. Il s'est tu, respira avec force et s'inclina. Je vous souhaite une bonne nuit. Victoire et Lola se sont donné rendez-vous dans une guinguette au bord de la Seine. Sous les ampoules multicolores, il y a des transats raillés et des caisses transformées en tables. Après s'être fait la bise, les deux amis choisissent une table dans un coin un peu plus à part, sous un arbre centenaire dont les racines jouent à saute-mouton avec les pavés. « Fais gaffe !» prévient Victoire en les désignant du doigt. Comme souvent, quand Lola ne sort pas avec son copain, plus petit qu'elle de quelques centimètres, elle porte des talons hauts. « On commande directement ?» propose Lola. « Je suis morte de faim. Plutôt vin ou bière ?» Les deux jeunes femmes savent que, une fois qu'elles auront lancé la conversation, elles n'arriveront plus à s'arrêter pour regarder la carte. Une pinte de vin blanc, un verre de vin rouge maison, des fish and chips. Commandent-elles à toute vitesse à un serveur qui passe, avant d'ajouter « Et une grande carafe d'eau, s'il vous plaît. » Dès qu'il a les deux dos tournés, les amis ouvrent la bouche en même temps. « Tu commences !»
5: Ich bin Hanna und ich werde euch heute aus dem Buch Dans la forêt de Hokkaido einen Ausschnitt vorlesen. Ça va, poids plume? A demandé mon frère. Je déteste quand il m'appelle comme ça. J'ai eu envie de les traiter d'abruti et j'ai réalisé que j'avais rêvé. Les cris étaient nés dans mon rêve. Il y a eu un grand moment de silence. Ma mère a de nouveau chuchoté « Julie !» tout près de mon oreille. Je sentais la chaleur enveloppante de ses bras. Mon père et mon frère se tenaient immobiles, un air mi-préoccupé, mi-idiote sur le visage, et j'ai éclaté de rire. Au lieu de rassurer tout le monde, mon rire a provoqué une explosion de protestations. Mon frère a décrété que je me foutais du monde. Mon père a poussé un long soupir et ma mère m'a lâché tout de suite. Un rêve, j'ai expliqué. J'ai fait un rêve, ou plutôt un cauchemar. C'est ce qui m'a réveillé en sursaut. C'est en parlant que j'ai réalisé combien j'étais essoufflé. Mon cœur battait trop vite et fort dans ma poitrine. Je me sentais épuisé comme après une longue course. Ce grand crétin de Thomas m'a fait remarquer que nous étions samedi matin et qu'il était à peine 7h30, qu'il avait prévu de dormir parce qu'il passe le bac dans un mois, qu'il a besoin de sommeil et que ce ne sont pas des manières de hurler comme ça, même si on rêve qu'on est poursuivi par un type avec un masque de hockey brandissant un grand couteau.
6: Bonjour, je m'appelle Tim et je vais vous présenter un extrait du Petit Prince. J'appris bien vite à mieux connaître cette fleur. Il y avait toujours eu, sur la planète du Petit Prince, des fleurs très simples, ornées d'un seul rang de pétales, et qui ne tenaient point de place, et qui ne dérangeaient personne. Elles apparaissaient un matin dans l'herbe, et puis elles éteignaient le soir. Mais celle-là avait germé un jour, d'une graine apportée d'on ne sait où, et le Petit Prince avait surveillé de très près cette brindille, qui ne ressemblait pas aux autres brindilles. Ça pouvait être un nouveau genre de baobab. Mais l'arbuste cessa vite de croître et commença de préparer une fleur. Le Petit Prince, qui assistait à l'installation d'un bouton énorme, sentait bien qu'il en sortirait une apparition miraculeuse, mais la fleur n'en finissait pas de se préparer à être belle, à l'abri de sa chambre verte. Elle choisissait avec soin ses couleurs. Elle s'habillait lentement, elle ajustait un à un ses pétales. Elle ne voulait pas sortir toute fripée comme les coquelicottes. Elle ne voulait apparaître que dans le plein rayonnement de sa beauté. Et oui, elle était très coquette. Sa toilette mystérieuse avait donc duré des jours et des jours. Et puis, voici qu'un matin, justement à l'heure du lever du soleil, elle s'était montrée. Et elle, qui avait travaillé avec tant de précision, dit en bêlant « Ah, je me réveille à peine !» Je vous demande pardon, je suis encore toute décoiffée. Le Petit Prince, alors, ne peut contenir son admiration. Que vous êtes belle, n'est-ce pas ? Répondit doucement la fleur. Et je suis née en même temps que le soleil. Le Petit Prince devina bien qu'elle n'était pas trop modeste, mais elle était si émouvante. C'est l'heure, je crois, du petit déjeuner, avait-elle bientôt ajouté. Auriez-vous la bonté de penser à moi ? Et le Petit Prince, tout confus, ayant été chercher un arrosoir d'eau fraîche, avait servi la fleur. Ainsi l'avait-elle bien vite tourmentée par sa vanité un peu ombrageuse. Un jour, par exemple, parlant de ses quatre épines, elle avait dit au Petit Prince « Ils peuvent venir, les tigres, avec leurs griffes. Il n'y a pas de tigres sur ma planète, avait objecté le Petit Prince. Et puis, les tigres ne mangent pas l'herbe. Je ne suis pas une herbe, avait doucement répondu la fleur. Pardonnez-moi. « Je ne crains rien des tigres, mais j'ai horreur des courants d'air. Vous n'auriez pas un paravent ?»
7: Bonjour, je m'appelle Léna, j'ai 17 ans, je vais à l'école sur le Hougiste et je vais lire un extrait du livre « Je vais bien, ne t'en fais pas ». Ton frère est parti. Parti où ? On ne sait pas. Comment ça, on ne sait pas ? Non. Il est parti comme ça. Ça fait 5 jours. On ne l'a pas revu. Il a juste dit qu'il est parti, qu'il ne reviendra pas. Irem pleure pour disparaître dans l'escalier. Mais qu'est-ce qui s'est passé? Demande Claire. Ton père et ton frère se sont disputés. Ton frère est parti. C'est complètement comme cette histoire. Ton père a dit des choses qu'il ne pensait pas. Il regrette. C'est juste qu'il a été un peu surpris. Il n'a pas su comment réagir. Tu comprends? Ne t'en fais pas. Loïc va revenir. Il a dit qu'il ne voulait plus jamais nous voir, mais c'est sur le coup de l'énervement. Et puis, il ne pourra passer de toi longtemps. Claire se fendre. Claire et sa mère restent longtemps comme ça, enlacées, à pleurer, front collé. Là-haut, dans sa chambre, pour mort l'intérieur de ses joues, il va aux toilettes et vomit. Claire a beaucoup maigri. Elle ne parle presque plus. Le lendemain, elle reste toute la journée enfermée dans sa chambre. Le front collé à sa fenêtre, elle guette. Irène l'appelle pour dîner. En descendant l'escalier, elle est prise d'un léger vertige. Mais ce n'est rien, ça passe. Personne ne dit rien. Paul regarde dans son assiette. Il ne peut soutenir le regard de sa fille. Mange-moi de la salade. Clara va doucement. Elle se force. Elle boit un verre d'eau. Je remonte dans ma chambre. Mais tu n'as rien mangé. J'ai pas faim. Prends-moi ou mange une pomme. J'ai pas faim, je te dis. Claire, il faut que tu manges. Tu vas être malade. Et alors, je m'en branle. Claire, tu parles pas comme ça à ta mère. Tu restes à table et tu finis ton repas. Claire se lève et ferme la porte de la cuisine derrière elle. On entend son pas dans les escaliers. De sa chambre, Claire écoute le silence du repas qui s'achève, puis le bruit de vaisselle, l'eau qui coule, la poubelle que l'on sort, que l'on traîne sur le trottoir. Un peu plus tard, elle sort. Elle entend le son du téléviseur. Elle va jusqu'à la salle de bain, se penche sur la cuvette et enfonce des doigts dans sa bouche. C'est acide, sa gorge brûle. De la bière et du vinaigre. De la laitue en boule, vert sombre. Elle descend à la cuisine, boire quelque chose de sucré. Elle glisse sa tête dans l'entrebâillement de la porte. Ses parents sont enlacés et pleurent en silence. Irène répète doucement, « Ce n'est pas de ta faute. Ce n'est pas de ta faute. » Claire rejoint ses parents. Elle colle son visage au leur. Elle répète, « Ce n'est pas de votre faute. Je vous aime. » Il reviendra.
8: Bonjour, je m'appelle Léa et j'ai 13 ans. Je suis dans la 8e classe au lycée Ricarda Hochschule. Je vous lis le 2e chapitre de Mysterie à Cannes de Marceline Poutenay. Il arrive dans la halle de l'hôtel Martinet, un des plus chics de Cannes, où Antonovski et son équipe sont arrivés ce matin. Tom a envie d'un café. Il s'installe au bar et regarde autour de lui. Ici, les toilettes sont plus larges que son appartement parisien. Il remercie l'agence Mediaset en silence pour son premier express à 12 euros. Il n'a encore jamais vu un endroit comme ça. Le luxe est partout. La halle doit faire au moins 10 mètres de hauteur et 80 de largeur et ressemble à un chapiteau de cirque. On a pensé à chaque détail pour le bonheur des riches clients. Dehors, devant le bar, un jardin énorme et plus loin, un chemin qui va à la plage. Et surtout, quel calme. Un calme qui ne dure pas longtemps. Marco Antonovski fait son entrée dans la halle de l'hôtel. Il est très en colère. Tom reconnaît tout de suite cet homme trop bronzé, mais il a l'air beaucoup plus vieux que sur les photos des magazines. Derrière Antonovski, il y a toute son équipe. Une impression de catastrophe, de drame national est sur leur visage. Antonovski se met à crier. « Où est le directeur? Trouvez-le! C'est une honte, un scandale !» Une minute plus tard, le directeur de l'hôtel était devant le réalisateur. Il ressemblait à un enfant qui vient de voler un bonbon. Tom était toujours installé devant son café au bar et avait ouvert le sac de son appareil photo sans le sortir entièrement. Il fallait faire attention, mettre l'appareil dans la bonne direction. Voilà une belle scène qu'il ne fallait pas rater. « Du chocolat ?» crie Marco Antonovski. « Des boîtes entières de chocolat ?» Comment avez-vous pu? Vous le saviez? Mon assistant est un vrai débile, mais il n'a pas oublié de vous le dire. N'est-ce pas? Mais répondez-moi. Oui, bien sûr, nous avons eu l'information. Pas de chocolat dans votre suite. Mais c'est un oubli. Je suis désolé, monsieur. Désolé? Vous savez qu'il s'agit d'un vrai poison. Excusez-moi, monsieur, mais ce chocolat vient du meilleur chocolatier de Suisse et alors? Il n'est pas plein de calories, peut-être, le chocolat suisse.

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